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Moi, bon, j'habite Saint-Germain-des-Prés depuis toujours. Je continue toujours mes mêmes petites marges, mes mêmes endroits, et partout, dans Paris, quand je viens en Suisse, pareil.

Oui, enfin, vous savez, moi, je crois que les gens qui sont tout le temps dans ces gazettes, c'est que quelque part, ça leur plaît quand même, je pense. Bon, moi, si vous voulez, je n'ai pas ouvert ma maison. Ma maison, il y a les lieux publics et il y a chez moi. Chez moi, c'est toujours resté très personnel, aussi bien ma famille que moi-même. J'ai un arbre de repos, je peux dire. Bon, j'annonce pas où je vais à grand tambour, ou si je suis avec quelqu'un, j'annonce pas qu'est-ce qui se passe.

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2: Bonjour à toutes et à tous et bienvenue sur M2S Radio. Il est 6h et nous sommes le mardi 16 juin et nous attaquons cette émission la matinale entre 6h et 9h. C'est Damien et je suis comme tous les jours accompagné d'Edouard. Bonjour Edouard.
3: Bonjour Damien, bonjour mes chers auditeurs. J'espère que vous allez bien en ce jour, en ce beau mardi.
2: Exactement, et que vous vous réveillez bien.
3: Voilà, c'est le plus important. Réveillez-vous bien.
2: Comme nous avec notre douce voix radiophonique. On est ravis de vous accompagner jusqu'à 9h sur M2S Radio 88.4 en FM, m2sradio.fr et également les applications gratuites sur vos smartphones Android et également sur iPhone, etc. Voilà, là, plein de possibilités de nous écouter. Nous sommes donc le mardi 16 juin et nous fêtons les Jean-François Régis. Voilà, pas courant comme nom. Et la citation du jour, c'est « L'avenir dépend de ce que tu fais aujourd'hui ». Voilà.
3: Oh, et ouais, magnifique.
2: C'est beau, hein ?
3: Magnifique.
2: Et c'est tellement vrai. Les actions d'aujourd'hui vont dépendre l'avenir, effectivement, les actions de demain. Et nous avons la journée mondiale de l'enfant africain. Voilà. Pas folichonne, la journée d'aujourd'hui.
3: C'est vrai, c'est ouais. Pas...
2: Ah non, non je préférais hier, hein, mais bon. Bon, après, voilà, il en faut. Pourquoi une journée mondiale spéciale pour l'enfant africain ? C'est un peu discriminatoire, je trouve, quand même.
3: Oui, c'est spécial.
2: Ouais, bon, ben bon, c'est comme ça. Ouais, voilà, on l'annonce aujourd'hui, puis après on arrête.
3: Voilà.
2: Parce que pour moi, c'est la journée mondiale de l'enfant en général.
3: Oui.
2: Qu'on soit africain, en Asie, en Europe.
3: En Europe, voilà. En Américain.
2: Voilà, on est tous égaux. On est tous égaux sur ce monde, voilà. Allez, sur M2S Radio, on va passer au flash d'information, évidemment, pour faire un point sur l'actualité locale, la météo. D'ici 6h15, ce sera l'horoscope pour savoir ce que les astres vous réservent aujourd'hui. Et on revient à 6h30 avec la chronique du jardinier qui vous sera présentée par Edouard. Ne bougez pas, vous êtes bien sur M2S Radio.
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2: L'actualité de ce mardi 16 juin sur M2S Radio. Attention, plein de clous sur la piste cyclable juste avant l'aérodrome de Tournon. Voici le message de Laurent posté sur un groupe Facebook. En effet, dimanche 14 juin en fin de matinée, une grande quantité de clous et pointes, pour certains rouillés, étaient répandues sur la piste cyclable à proximité de l'aéroport de Tournon sur le bord de l'Isère. À la suite de plusieurs crevaisons, les cyclistes se sont arrêtés pour mettre en garde ceux qui arrivaient à proximité de la zone. Une vingtaine de personnes ont participé au ramassage des objets répandus. La collecte des clous s'est terminée aux alentours de midi. La gendarmerie a été prévenue et les responsables sont actuellement recherchés. Une voiture a pris feu sur l'A43 à la sortie du tunnel de Dulin sur la commune du même nom dimanche dernier. L'incendie n'a pas fait de blessés. Lorsque les pompiers sont arrivés sur place, tous les occupants du véhicule en feu l'avaient heureusement quitté. Les forces de secours ont éteint le véhicule thermique, un diesel, sur la bande d'arrêt d'urgence. 9 sapeurs-pompiers ont été mobilisés sur cette intervention. Autoroute encore, une camionnette des rôtisseries savoyardes aurait connu un dysfonctionnement sur son appareil permettant de griller la viande, provoquant une fuite de gaz sur l'aire de repos du granier sur l'autoroute A43 dans le sens Chambéry-Montmélian. Le véhicule a fini par exploser, mais fort heureusement, aucune personne n'a été blessée. Les 18 sapeurs-pompiers de la Savoie sont intervenus rapidement.
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2: Le temps est encore ensoleillé aujourd'hui, mais le ciel sera un peu plus voilé, notamment le matin. Les températures seront toujours aussi élevées, avec 17 degrés le matin, alors que la barre des 30 degrés est franchie avec 32 degrés pour l'après-midi. La pollinisation, c'est rouge pour les graminées et pour le plantain. La qualité de l'air est dégradée à Albertville et Ugine. Bonne journée à l'écoute de M2S Radio.

Et voici l'horoscope de ce mardi, nous sommes le 16 juin. Les béliers, la jalousie entre collègues et l'incompréhension risquent de détériorer l'atmosphère de travail. Les taureaux, vous serez heureusement surpris de voir que les risques sont payants. Gémeaux, vous ne pouvez pas toujours être en phase avec votre moitié, admettez-le. Cancer, essayez d'instaurer un dialogue constructif. Lion, si vous le pouvez, évitez de prendre le parti de l'un ou de l'autre des protagonistes d'une histoire. Vierge, ne cédez pas à l'agressivité ni au découragement. Balance, la façon d'agir de certains collaborateurs vous hérisse. Les scorpions, vous pourriez être surpris par une rentrée d'argent que vous n'espériez plus. Sagittaire, si vous avez des enfants, ils seront source de joie, mais peut-être aussi d'inquiétude en ce qui concerne leur avenir. Capricorne, faites en sorte de rester calme. Verseau, le calme de votre partenaire vous inquiète. Enfin les poissons, vous ne serez peut-être pas visés ou concernés, mais vous subirez tout de même les conséquences de certains actes de votre entourage. Bonne journée et à demain.

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1: Et il est 6h30 sur M2S Radio. Nous sommes le mardi 16 juin et la chronique du jardinier de ce mardi 16 juin vous est présentée comme tous les jours à 6h30 sur M2S Radio par Edouard.
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2: Bonjour mes chers auditeurs, en ce jour de mardi, on lance la petite chronique jardinage. Aujourd'hui, le sujet, le thème, l'idée, c'est le blé.
1: Alors, le blé, c'est-à-dire le pognon ?
2: Non, pas le pognon dans le portefeuille, vraiment le blé, la petite plante, l'herbe. Aujourd'hui, le blé fait partie de notre quotidien. On le retrouve dans le pain, les pâtes, les biscuits et bien d'autres produits alimentaires. Pourtant, son histoire remonte à plusieurs milliers d'années. Les premières formes de blé ont été cultivées il y a environ 10 000 ans dans une région appelée le Croissant Fertile. Située dans l'actuel Irak, Syrie, Turquie, Israël, tu vois, un peu dans cette région du monde.
1: Mésopotamie, ouais,
2: ouais,
1: c'est ça.
2: Par là. Mm. À cette époque, les hommes ont commencé à laisser derrière eux la vie des chasseurs-cueilleurs pour s'installer et pratiquer l'agriculture. Voilà, alors avant, on faisait comment pour bouffer? Pour manger, il y avait 15 gars, ils étaient là, ils sautaient sur le mammouth pour aller tuer le mammouth. Bon, voilà.
1: Avec des outils trop adaptés. Hein,
2: voilà,
1: à
2: après, chasseurs-cueilleurs, c'est ceux qui vont ramasser les baies, etc., qui prenaient les ressources naturelles de ce que la planète donnait. Le blé sauvage poussait naturellement dans ces régions, et au fil des générations, les agriculteurs ont sélectionné des épis plus productives et faciles à cultiver. Cette sélection a donné naissance aux variétés que nous connaissons aujourd'hui. Ils prenaient le blé sauvage et au fil du temps que les hommes l'ont utilisé, qu'ils l'ont cultivé, bah, ils sélectionnaient les graines, tu vois, pour utiliser les graines. Et ça fait une sélection, tu vois. Et à un moment...
1: Qu'on fait toujours d'ailleurs.
2: Voilà, ce qu'on
1: de manière scientifique, mais...
2: Oui, maintenant c'est plus poussé, maintenant voilà, que les laboratoires,
1: bien sûr.
2: Etc. Mais voilà, c'est une sélection qui a fait qu'aujourd'hui, on arrive à avoir un grand épi de blé avec beaucoup de grains, etc. Pour avoir du blé. L'importance du blé a été telle qu'il a accompagné le développement des grandes civilisations de l'Antiquité, notamment en Égypte, en Grèce, à Rome. Il est devenu une base d'alimentation humaine et un élément clé du commerce. Ah mais oui, parce que si tu vas en Suisse, tu vas à la bourse. Non, pas la bourse.
1: Marché au blé, quoi.
2: Ouais, le marché au blé, ils investissent sur le blé.
1: Oui, bien sûr.
2: Sur d'autres matières,
1: complètement,
2: etc.
1: Sur les matières premières, évidemment.
2: Voilà, sur les matières
1: tout
2: premières. En France, sa culture s'est largement développée au Moyen-Âge et reste aujourd'hui l'une des productions agricoles les plus importantes du pays.
1: C'est vrai.
2: Aussi en Ukraine et une petite partie...
1: Évidemment, et la Russie aussi.
2: Russie, mais pas toute la Russie, pas la Sibérie, mais...
1: D'ailleurs, qui vend beaucoup dans les pays où il n'y en a pas. Je pense notamment à l'Égypte, etc.
2: C'est ça. Derrière une simple baguette de pain se cache donc une aventure très humaine de plusieurs millénaires qui a façonné nos sociétés et nos paysages.
1: Wow.
2: Voilà.
1: Alors, tu sais que je me suis fait une petite réflexion pendant que tu parlais. Tu parlais des cueilleurs, etc.
2: Oui.
1: Mais je me disais qu'il y avait des gens qui étaient peut-être morts en goûtant. Parce que comment ils faisaient à l'époque? Tu parlais de l'époque de la Mésopotamie, du croissant fertile.
2: Ah bah oui,
1: mais ils ne savaient pas ce qui était comestible ou pas,
2: non.
1: Quoi. Il y a des gens qui sont forcément...
2: C'est compliqué, parce que dire que l'humanité ne s'est pas arrêtée à la Mésopotamie, il y avait
1: non,
2: encore
1: évidemment.
2: Avant.
1: Alors, avant.
2: Bien
1: mais à un moment donné, il y a forcément quelqu'un qui s'est dit, tiens, si j'essayais de manger ça, et c'est pas passé, quoi.
2: Ouais, c'est sûr. Alors, peut-être même aujourd'hui, tu vois, t'aurais des gars qui parteraient... qui partirait dans un coin, il aurait plus à bouffer et là il mange quelque chose de
1: toxique. Et tu sais pas si c'est comestible ou pas.
2: Ou faut faire gaffe, des fois il y en a qui font des on me l'avait dit des barbecues, tu vois, un peu sauvages, tu vois, ils font cuire la viande, il faut en manger tout.
1: C'est interdit les barbecues sauvages, on le précise. Hein.
2: Ouais, ouais, on le précise. Mais des fois ils prennent du bois.
1: Ouais.
2: Tu dis du bois, voilà, c'est parce que tu t'en fous, c'est du bois. Mais en fait, des fois, tu as du bois toxique.
1: Eh bien, ah ouais, c'est
2: en
1: ça.
2: En faisant cuire l'alimentation, etc., la sève ou la substance dans le bois, ligneux,
1: c'est toxique, tu deviens malade, et
2: tu tombes malade, tu peux t'empoisonner, etc.
1: Mais c'est ça, c'est ce que je me dis, c'est qu'à un moment donné, maintenant on a des moyens scientifiques, mais à l'époque ou avant encore, ils savaient pas ce qui était toxique ou pas.
2: C'est sûr.
1: Donc il y en a forcément qui ont mangé. Oui. Ils sont punaise, il est tombé malade.
2: Bah, après, t'en avais qui avaient la connaissance de savoir que peut-être ils l'ont appris. Peut-être c'est un héritage,
1: connaissance, c'est un héritage.
2: Voilà, t'as quoi maintenant? T'as les champignons. Ouais, peut-être c'est un héritage d'aller aux champignons avec ta famille,
1: et
2: avec ton
1: père, que tu peux manger ou pas.
2: Ton grand-mère, ou même ta grand-mère, etc. Ton grand-père, ton père, il t'aurait expliqué, ce champignon, il est comestible.
1: Exactement.
2: Ça, mange-le pas, etc. Bon, maintenant, t'as des livres.
1: Ouais, ouais.
2: Mais
1: à un moment donné, il y a quelqu'un qui a mangé le champignon, qui est tombé malade, ils se sont dit « Oh, celui-là, faut plus le toucher
2: ». C'est comme ça. Hein, c'est...
1: voilà.
2: T'apprends en faisant des erreurs, et l'humanité a tellement fait des erreurs. Que...
1: Mais je pense qu'il y en a, ils ont fait des erreurs, et ça leur a coûté vie, à mon avis. Hein.
2: C'est sûr.
1: Voilà, c'était la petite réflexion du jour.
2: Mais je crois, je sais pas si tu connais Into the Wild.
1: Non.
2: C'est un gars qui était une brève histoire, je la raccourcis. Il était parti en Alaska parce qu'il voulait un peu quitter la... Il en avait un port de ce monde, il en avait marre de cette
1: société. Il voulait s'isoler.
2: Il y a un livre sur lui, il y a un film aussi, Into the Wild, je crois. Et le gars, il était parti en Alaska, tout ça, s'isoler. Et il avait bouffé quelque chose, une plante ou quelque chose de toxique. Il est décédé.
1: Et voilà.
2: Ouais,
1: Donc, c'est ce que je me disais en écoutant
2: j'ai le livre, il faudrait que je le lise.
1: Bah oui, c'est mieux.
2: Hein, j'avais vu le film, j'avais acheté le livre. J'ai dit, il faut que je voie l'histoire par sa sœur qu'elle l'avait écrit. Mais, voilà.
1: Donc, voilà. Eh bien, c'est sur ces belles paroles philosophiques que l'on va faire une pause sur M2S Radio. Vous avez rendez-vous avec l'agenda des événements qui vous est présenté par Alan pour savoir quoi faire dans nos pays de Savoie. Et puis nous, on se retrouve à 7h pour le chiffre du jour sur M2S Radio.
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1: Un moment de découverte et d'échange autour d'un café. Rendez-vous le samedi 20 juin au matin pour une table ronde avec François Deladarrière, photographe de l'exposition L'année de l'avalanche, et Raphaël Guidet, chercheuse et autrice. Dans le prolongement de l'exposition, ils échangeront autour de la notion de catastrophe lente et présenteront leur ouvrage « L'hiver dernier » qui associe les photographies de François Deladarrière à un texte de Raphaël Guidet. À Curiox, centre d'art et de rencontres à Ugine, le samedi 20 juin à partir de 10h30. Entrée libre et gratuite. L'AS Ugine vous donne rendez-vous au stade de Montmain pour deux journées 100% football et conviviales. Samedi 20 juin à partir de 11h, tournoi U9. Dimanche 21 juin à 9h, tournoi U11-U13. Buvette et restauration rapide disponible sur place. Plus de renseignements au 07 82 64 66 39. Au 07 82 64 66 39.

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2: Bienvenue si vous nous rejoignez sur M2S Radio 88.4 FM. C'est la matinale entre 6h et 9h. C'est Damien et Edouard pour vous accompagner durant cette matinale, voilà, pour vous réveiller tout tranquillement. Voilà, avec un petit café,
3: voilà,
2: peut-être.
3: Un petit café.
2: Ouais, ou un thé.
3: Un thé aussi pour ceux qui ne sont pas tolérants
2: au café. Voilà, c'est ça.
3: Ouais, maintenant, t'as beaucoup de choses. T'as la Ricorée.
2: Oui.
3: Ouais, Ricorée. Ça,
2: café pas... décaféiné.
3: Décaféiné aussi pour ceux qui.
2: Le déca.
3: Voilà, qui.
2: Ouais.
3: Que bon. Ça leur. Ils tombent les pommes avec
2: ou des problèmes cardiaques, ouais.
3: Ouais, aussi. Mmh. Ouais.
2: Donc, voilà. C'est la matinale, la petite minute santé sur M2S Radio. Vous l'avez compris, vous êtes donc dans votre émission. On est là pour vous accompagner et pour vous faire passer un bon moment en ce mardi 16 juin. Et donc, il est 7h maintenant, passé de quelques minutes. Nous fêtons les Jean-François Régis. Et la citation du jour, c'est « L'avenir dépend de ce que tu fais aujourd'hui ». Alors voilà, faites bien attention à ce que vous faites aujourd'hui parce que votre avenir en dépend.
3: Mmh.
2: Dit comme ça, ça fait un peu flipper.
3: Un peu, ouais.
2: Allez, comme tous les jours à 7h sur MDS Radio, c'est le chiffre du jour. Et aujourd'hui, le chiffre, c'est 3695. Alors, c'est des personnes, c'est un groupe de personnes, et c'est sur les deux départements, donc Savoie, Haute-Savoie. C'est en lien avec un événement actuel, enfin un événement, quelque chose qui revient tous les ans, évidemment, mais voilà, dont c'est la période actuellement, au mois de juin. Il y a toujours un grand nombre de jeunes, notamment, qui passent cet événement, cette épreuve.
3: Voilà. C'est une soirée ?
2: Non, c'est pas une soirée.
3: Non,
2: c'est pas une soirée. Si je te parle d'épreuve.
3: Ah oui, bah non, c'est pas foufou, c'est le bac, c'est ça ?
2: Ouais, c'est ça, exactement.
3: Ah oui.
2: Voilà, donc si vous avez une idée de à quoi peut correspondre ces 3695 personnes, eh ben voilà, n'hésitez pas à commenter sur les réseaux sociaux, Mordu de Savoie. Et sous le petit visuel, voilà, vous pouvez commenter. On vous donne des indices aussi, faut lire. Il y a les gens, ils ne lisent pas le texte aussi. Donc vous pouvez lire le petit texte qui est avec la... On vous donne des indices dedans. Et puis surtout, vous écoutez la radio et vous avez un indice parce que Edouard a presque donné la réponse là.
3: Ouais, presque.
2: Ouais. Voilà, bah écoutez, on fait un point sur l'information locale, la météo, et on revient à 7h30 pour la réponse du chiffre du jour qui est 3695 sur M2S Radio.
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2: L'actualité de ce mardi 16 juin sur M2S Radio. Attention, plein de clous sur la piste cyclable juste avant l'aérodrome de Tournon. Voici le message de Laurent posté sur un groupe Facebook. En effet, dimanche 14 juin en fin de matinée, une grande quantité de clous et pointes, pour certains rouillés, étaient répandus sur la piste cyclable à proximité de l'aéroport de Tournon sur le bord de l'Isère. À la suite de plusieurs crevaisons, les cyclistes se sont arrêtés pour mettre en garde ceux qui arrivaient à proximité de la zone. Une vingtaine de personnes ont participé au ramassage des objets répandus. La collecte des clous s'est terminée aux alentours de midi. La gendarmerie a été prévenue et les responsables sont actuellement recherchés. Une voiture a pris feu sur l'A43 à la sortie du tunnel de Dulin sur la commune du même nom dimanche dernier. L'incendie n'a pas fait de blessés. Lorsque les pompiers sont arrivés sur place, tous les occupants du véhicule en feu l'avaient heureusement quitté. Les forces de secours ont éteint le véhicule thermique, un diesel, sur la bande d'arrêt d'urgence. 9 sapeurs-pompiers ont été mobilisés sur cette intervention. Autoroute encore, une camionnette des rôtisseries savoyardes aurait connu un dysfonctionnement sur son appareil permettant de griller la viande, provoquant une fuite de gaz sur l'aire de repos du granier sur l'autoroute A43 dans le sens Chambéry-Montmélian. Le véhicule a fini par exploser, mais fort heureusement, aucune personne n'a été blessée. Les 18 sapeurs-pompiers de la Savoie sont intervenus rapidement.
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2: Le temps est encore ensoleillé aujourd'hui, mais le ciel sera un peu plus voilé, notamment le matin. Les températures seront toujours aussi élevées, avec 17 degrés le matin, alors que la barre des 30 degrés est franchie avec 32 degrés pour l'après-midi. La pollinisation, c'est rouge pour les graminées et pour le plantain. La qualité de l'air est dégradée à Albertville et Ugine. Bonne journée à l'écoute de M2S Radio.
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2: Et voici l'horoscope de ce mardi, nous sommes le 16 juin. Les béliers, la jalousie entre collègues et l'incompréhension risquent de détériorer l'atmosphère de travail. Les taureaux, vous serez heureusement surpris de voir que les risques sont payants. Gémeaux, vous ne pouvez pas toujours être en phase avec votre moitié, admettez-le. Cancer, essayez d'instaurer un dialogue constructif. Lion, si vous le pouvez, évitez de prendre le parti de l'un ou de l'autre des protagonistes d'une histoire. Vierge, ne cédez pas à l'agressivité ni au découragement. Balance, la façon d'agir de certains collaborateurs vous hérisse. Les scorpions, vous pourriez être surpris par une rentrée d'argent que vous n'espériez plus. Sagittaire, si vous avez des enfants, ils seront source de joie, mais peut-être aussi d'inquiétude en ce qui concerne leur avenir. Capricorne, faites en sorte de rester calme. Verseau, le calme de votre partenaire vous inquiète. Enfin les poissons, vous ne serez peut-être pas visé ou concerné, mais vous subirez tout de même les conséquences de certains actes de votre entourage. Bonne journée et à demain.

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1: Et il est 7h30 sur M2S Radio. Nous sommes le mardi 16 juin et comme tous les jours à 7h30, c'est la réponse du chiffre du jour. À 7h avec Edouard, on vous a donné le chiffre du jour. Edouard vous a presque donné, soufflé la réponse. Pas tout à fait, mais presque. C'est 3695. Edouard, qu'est-ce que tu avais donné comme indice, toi ?
2: Le bac.
1: Ouais, exactement. Voilà, c'est en lien avec le bac que les jeunes passent. Voilà, hier, il y avait les épreuves de philosophie. Puis après, il y a toutes les spécialités, les épreuves écrites. Aujourd'hui, hein, le 16. Donc, bon courage à tous ceux qui vont passer les épreuves. Et ça s'étale voilà, jusqu'au jeudi. Et je crois qu'il y a même des épreuves après. Hein. Voilà, il y a toujours les oraux, plus les rattrapages. Enfin, bon, voilà, c'est vraiment le mois de juin. C'est le mois du bac. Donc, bon courage à tous ceux qui nous écoutent et qui passent le bac. En tout cas, ça donne une idée donc, du chiffre du jour, 3695. Est-ce que tu as une idée plus précise, Edouard, en lien avec le bac ? 3600, ça peut être quoi ?
2: Les épreuves ?
1: Ouais, mais c'est...
2: Les élèves ?
1: Ouais, exactement, ouais, c'est
2: ça. Les élèves !
1: C'est ça, en fait,
2: combien...
1: c'est 3695, c'est le nombre de Savoyards, donc Haute-Savoie et Savoie, qui ont passé les épreuves en 2025.
2: D'accord.
1: Voilà, okay. Juste du bac général, hein. Donc voilà, c'était 1210 en Savoie et 2485 en Haute-Savoie. Juste pour l'année 2025, donc voilà, on saura en 2026 plus tard combien on a, est-ce que c'est en augmentation ou en diminution. Voilà, en tout cas, c'était aussi l'occasion de faire un petit clin d'œil à ceux qui passent tous les diplômes, hein, parce qu'il y a aussi le brevet, et le brevet évidemment pour les collégiens, mais aussi les CAP, les BEP, les bacs pro, les BTS, bon courage à vous tous.
2: Bon courage à vous. Ouais. Bon courage.
1: En plus,
2: il
1: fait chaud, les pauvres.
2: Oui,
1: pour les épreuves, donc c'est toujours des moments où
2: c'est chiant aussi, il faut le dire, c'est aussi un moment chiant quoi.
1: À passer, ouais.
2: Faut le dire, moi
1: c'est jamais agréable.
2: J'ai les souvenirs. Oh,
1: c'est pas. Donc,
2: t'es
1: vraiment...
2: là, t'es avec tes CCF et machin, ici et ça. Il faut courir à droite, à gauche, ou aller dans un autre lycée pour passer une épreuve.
1: Ouais. C'est stressant.
2: Ouais, c'est stressant. Après, ils font peur aux jeunes à croire que toute leur vie se limite à ça.
1: En plus, une espèce de pression sociale autour de ça.
2: Oui, il y a aussi une pression sociale. Ouais. Après, tu tombes dans le marché du boulot. C'est plus la...
1: Bon, néanmoins, ça reste important quand même.
2: Ça reste
1: un moment important pour les jeunes.
2: Je le nie pas, c'est important. T'es jeune et il faut bien te donner quelque chose pour te diriger.
1: C'est une étape quand même.
2: Voilà, c'est une étape. Mais c'est pas l'étape ultime de ta vie.
1: Non, il y en a bien d'autres. Hein.
2: Ça, faut y arrêter. Ils font croire aux jeunes que l'étape ultime de leur vie, c'est ça.
1: Ouais.
2: Oh, après, t'as le permis. Bon, après, t'es pas obligé de passer le permis. Hein.
1: Non, mais c'est important aussi.
2: Ouais,
1: voilà. C'est vrai qu'après, il y a d'autres étapes.
2: T'as d'autres étapes dans la vie. Hein.
1: Évidemment.
2: Voilà, ils font la pression aux jeunes.
1: C'est vrai qu'il y a effectivement une espèce de pression. Mais tous les diplômes, hein, on parle du bac évidemment,
2: mais tous les
1: diplômes. Alors après, pour les diplômes professionnels, effectivement, type CAP, BEP, bac pro, etc., BTS, c'est un peu différent parce que là, effectivement, ça montre quand même des aptitudes professionnelles.
2: Oui, c'est sûr.
1: Ça veut dire que l'élève qui a eu son CAP, son BEP, ça veut dire qu'il a des aptitudes professionnelles qui sont importantes pour les patrons à venir.
2: Oui.
1: Donc là, c'est différent.
2: C'est sûr.
1: Mais quoi qu'il en soit, bon courage.
2: Voilà, on est avec vous.
1: Dans ces épreuves.
2: Et on embrasse aussi ce côté Évian là, qui vont trop merder avec le
1: G7. C'est vrai.
2: Voilà.
1: Et également tous ceux qui organisent le bac autour.
2: Le pio là, qui surveille.
1: C'est ça, les profs, professeurs. Les professeurs et puis
2: les jurys,
1: tous ceux qui sont autour de ces épreuves qui sont quand même importantes. Allez, on se retrouve à 8h pour le Zoom de la matinale. Et c'est Edouard qui va nous présenter le Zoom de la matinale.
2: Ah bon ?
1: Oui.
2: Oui, c'est vrai.
1: C'est sur la convention alpine, alors.
2: Ah oui,
1: ça,
2: oui.
1: Ça, c'est ton domaine.
2: Oui,
1: hein.
2: Oui, alors.
1: Alors, on en parlera tout à l'heure.
2: Après, d'accord.
1: Il est toujours pressé. Allez, on fait un point agenda des événements avec Alan, la musique évidemment, et on revient à 8h pour le Zoom de la matinale autour de la convention alpine. Vous savez pas ce que c'est ? Eh bien écoutez MDS Radio à 8h avec Edouard.
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1: 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Rendez-vous le samedi 20 juin au matin pour une table ronde avec François Deladerrière, photographe de l'exposition L'année de l'avalanche, et Raphaël Guidé, chercheuse et autrice. Dans le prolongement de l'exposition, ils échangeront autour de la notion de catastrophe lente et présenteront leur ouvrage « L'hiver dernier » qui associe les photographies de François Deladerrière à un texte de Raphaël Guidé. À Curiox, centre d'art et de rencontres à Ugine, le samedi 20 juin à partir de 10h30. Entrée libre et gratuite. 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Plus de renseignements au 07 82 64 66 39. 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
2: Et vous êtes toujours sur M2S Radio, il est 8h. Nous sommes le mardi 16 juin et nous fêtons les Jean-François à Régis. Tout de suite, comme tous les jours à 8h sur M2S Radio, c'est le Zoom de la matinale et aujourd'hui, on va parler de la Convention Alpine. Alors la Convention Alpine, si vous ne savez pas ce que c'est, on va vous l'expliquer. Donc c'est un traité international établi en 1991 pour protéger les Alpes. Alors, Edouard, qu'est-ce que c'est exactement la Convention Alpine? Voilà, on sait que c'est un traité et qui regroupe un certain nombre de pays.
3: Voilà, ça regroupe un certain nombre de pays qui font partie de l'arc alpin. Mmh. Ça veut dire... Il y a qui dedans?
2: Il y a la France.
3: Il y a la France.
2: L'Italie. La Suisse.
3: L'Autriche. Luxembourg. Pas Luxembourg.
2: Non, l'Allemagne.
3: Le Liechtenstein.
2: Ouais.
3: L'Allemagne.
2: Et la Slovénie. Et plus bizarrement, le Monaco.
3: Monaco, oui, parce qu'il y a aussi des Alpes à Monaco.
2: Ouais, les Alpes oui, maritimes.
3: Voilà, c'est ça.
2: c'est comme ça qu'on... En tout cas, il y a l'Union Européenne aussi.
3: Voilà,
2: qui est
3: partie prenante. Voilà, la Convention Alpine, voilà, ça regroupe différents pays sur différentes thématiques de thèmes. Que ça soit sur l'aménagement du territoire, la protection de la nature, l'entretien, l'agriculture de montagne, voilà, c'est les forêts, le tourisme, l'énergie,
2: la biodiversité, les transports.
3: C'est ça, les transports.
2: Le climat, voilà.
3: Voilà, en fait, le but, c'est de réunir c'est tous ces pays qui touchent l'arc alpin. Pour essayer, pour lancer une politique alpine.
2: Voilà. Se coordonner entre,
3: parce que l'arc alpin, ça touche différents pays. Mmh. Et il y a différents sujets qui sont communs à tous ces pays.
2: Bien sûr.
3: Comme l'agriculture. Hein,
2: tout à fait.
3: L'élevage, etc. Ça ne touche pas que la Savoie.
2: Non, ça ne s'arrête pas à la frontière de
3: non,
2: la Savoie.
3: Non.
2: C'est clair.
3: Et voilà.
2: Oui, et du coup, alors actuellement, si je ne dis pas de bêtises, c'est l'Italie qui assure la présidence depuis le 22 janvier 2025.
3: Et ça donc, change tous les...
2: Tous les deux ans.
3: Deux ans.
2: L'Italie, donc du coup, assume la présidence jusqu'à la fin 2026. Donc à la fin de cette année 2026, c'est l'Italie qui... assure la présidence. Après, je ne sais pas qui sera...
3: Je crois qu'ensuite, ça va être l'Allemagne.
2: D'accord.
3: Bon, je crois.
2: En tout cas, quoi qu'il en soit, le but, c'est aussi d'organiser des événements. Alors, il y en a eu un certain nombre.
3: Oui, il y a eu en Savoie aussi, je crois. J'avais vu sur un bout de texte à Megève sur la gestion de l'eau.
2: Ah, voilà. Bah ouais, c'est ça.
3: Voilà.
2: Du coup, ils se réunissent et
3: ouais,
2: ils parlent des sujets. Oui,
3: ils se réunissent sur différents sujets, que ce soit assez social aussi.
2: Ils organisent des conférences. Par exemple, le 18 mai dernier, il y a eu une conférence sur la mobilité touristique durable dans les Alpes.
3: Ouais, voilà,
2: ça, c'était en Italie, par exemple. Il y a eu également le Forum Alpinium. Ça, c'était à Aoste. En mai 2026. Et par exemple, le 11 décembre 2026, il y aura la conférence internationale sur la population et la culture alpine. Et ce sera à Belluno. Voilà.
3: El Belluno, c'est quand ça?
2: Et c'est le 11 décembre 2026.
3: Oui, le 11 décembre.
2: Donc il y a le temps, mais...
3: Belluno, c'est...
2: C'est en Italie, oui.
3: Ouais, mais je crois que c'est vers la région un peu autrichienne, un peu autonome.
2: D'accord.
3: Tu vois, t'as une petite région, je crois que c'est à Bossolano.
2: Ok, bon, je connais pas, mais bon, en tout cas, quoi qu'il en soit, c'est donc un forum. Et effectivement, ouais, c'est en Italie, et voilà, c'est à l'est de l'Italie un peu. Ouais, c'est ça, hein, c'est un peu à l'est de
3: l'Italie, Bologne.
2: au-dessus de Venise, hein, Belluno.
3: Belluno.
2: C'est juste au-dessus de Venise, pour donner une idée.
3: Ouais, c'est
2: vraiment dans les Alpes italiennes.
3: Italiennes.
2: Ouais, ouais.
3: Bah, c'est un peu le Tyrol, je crois. Il y a un peu une guéguerre.
2: Ok. En tout cas, quoi qu'il en soit, C'est vrai que c'est des instruments, la convention alpine, qu'on ne connaît pas forcément, pourtant ça date, hein, parce que 1991, et donc qui regroupe 8 pays, la France, l'Italie, la Suisse, l'Autriche, l'Allemagne, la Slovénie, le Liechtenstein et Monaco. Voilà, et la capitale du Liechtenstein, c'est Vaduz.
3: D'accord, ça, ok.
2: En tout cas, voilà, c'était notre zoom de la matinale avec Edouard, donc pour cette convention alpine qui permet un petit peu d'interagir avec nos voisins autour des problématiques alpins. Allez, tout de suite, on fait un point sur l'information, la météo, et on se retrouve à 8h30 pour la dernière partie de votre émission sur M2S Radio.
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2: L'actualité de ce mardi 16 juin sur M2S Radio. Attention, plein de clous sur la piste cyclable juste avant l'aérodrome de Tournon. Voici le message de Laurent posté sur un groupe Facebook. En effet, dimanche 14 juin en fin de matinée, une grande quantité de clous et pointes, pour certains rouillés, étaient répandues sur la piste cyclable à proximité de l'aéroport de Tournon sur le bord de l'Isère. À la suite de plusieurs crevaisons, les cyclistes se sont arrêtés pour mettre en garde ceux qui arrivaient à proximité de la zone. Une vingtaine de personnes ont participé au ramassage des objets répandus. La collecte des clous s'est terminée aux alentours de midi. La gendarmerie a été prévenue et les responsables sont actuellement recherchés. Une voiture a pris feu sur l'A43 à la sortie du tunnel de Dulin sur la commune du même nom dimanche dernier. L'incendie n'a pas fait de blessés. Lorsque les pompiers sont arrivés sur place, tous les occupants du véhicule en feu l'avaient heureusement quitté. Les forces de secours ont éteint le véhicule thermique, un diesel, sur la bande d'arrêt d'urgence. 9 sapeurs-pompiers ont été mobilisés sur cette intervention. Autoroute encore, une camionnette des rôtisseries savoyardes aurait connu un dysfonctionnement sur son appareil permettant de griller la viande, provoquant une fuite de gaz sur l'aire de repos du granier sur l'autoroute A43 dans le sens Chambéry-Montmélian. Le véhicule a fini par exploser, mais fort heureusement, aucune personne n'a été blessée. Les 18 sapeurs-pompiers de la Savoie sont intervenus rapidement.
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2: Le temps est encore ensoleillé aujourd'hui, mais le ciel sera un peu plus voilé, notamment le matin. Les températures seront toujours aussi élevées, avec 17 degrés le matin, alors que la barre des 30 degrés est franchie avec 32 degrés pour l'après-midi. La pollinisation, c'est rouge pour les graminées et pour le plantain. La qualité de l'air est dégradée à Albertville et Ugine. Bonne journée à l'écoute de M2S Radio.

Et voici l'horoscope de ce mardi, nous sommes le 16 juin. Les béliers, la jalousie entre collègues et l'incompréhension risquent de détériorer l'atmosphère de travail. Les taureaux, vous serez heureusement surpris de voir que les risques sont payants. Gémeaux, vous ne pouvez pas toujours être en phase avec votre moitié, admettez-le. Cancer, essayez d'instaurer un dialogue constructif. Lion, si vous le pouvez, évitez de prendre le parti de l'un ou de l'autre des protagonistes d'une histoire. Vierge, ne cédez pas à l'agressivité ni au découragement. Balance, la façon d'agir de certains collaborateurs vous hérisse. Les scorpions, vous pourriez être surpris par une rentrée d'argent que vous n'espériez plus. Sagittaire, si vous avez des enfants, ils seront source de joie, mais peut-être aussi d'inquiétude en ce qui concerne leur avenir. Capricorne, faites en sorte de rester calme. Verseau, le calme de votre partenaire vous inquiète. Enfin les poissons, vous ne serez peut-être pas visés ou concernés, mais vous subirez tout de même les conséquences de certains actes de votre entourage. Bonne journée et à demain.

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1: Et il est 8h30 sur M2S Radio en ce mardi 16 juin. C'est la dernière partie de votre émission. Et comme tous les jours à 8h30, on va vous passer un extrait de l'interview de Sandrine Coppe-Roussel, dirigeante de l'association Génération 100% Romance, qui organise le Crazy Book Fest. Ce sera ce week-end, samedi et dimanche, du côté de la salle de la Pierre du Roi d'Albertville, avec plus de 80 exposants, des auteurs, des éditeurs, des illustrateurs, voilà, tout autour du livre. C'est donc un festival en partenariat avec M2S Radio, l'équipe M2S Radio qui sera sur place samedi et dimanche pour couvrir cet événement. Et tout de suite, donc, on écoute un extrait de l'interview que vous avez pu écouter en intégralité déjà sur M2S Radio. C'est Sandrine Coppe-Roussel.
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1: Et du coup, le but aussi de l'association Génération 100% Romance, c'est d'organiser des événements.
2: Voilà, pour pouvoir promouvoir la littérature, le but c'est d'organiser des salons ou festivals où on va non seulement accueillir les exposants qui sont des auteurs, mais aussi des créateurs autour de la littérature. Et également, ça peut être des illustrateurs, mais on va aussi élargir aux artistes dans l'ensemble, puisque beaucoup d'acteurs sont aussi eux-mêmes écrivains pour la plupart. Donc on les met aussi en avant parce que soit ils sont producteurs, soit ils sont écrivains, parce que voilà. Ils ont aussi leur mot à dire dans la culture.
1: D'accord. Vous intervenez sur quel secteur principalement ? Est-ce que vous touchez tous les auteurs et autrices ou vous avez une zone géographique spécifique ? Pas du tout.
2: Alors pas du tout. Nous on a des exposants qui viennent de toute la France, même de Suisse. La première année de notre événement, on avait même des personnes du Canada. Mmh. Donc c'est vraiment international, sachant que nous, on est basé en Isère, mais qu'on essaye de faire des événements dans toute la région Auvergne-Rhône-Alpes.
1: D'accord. Eh bien, justement, on va en parler, puisque le 20 et 21 juin prochain, vous organisez un salon, justement, qui s'appelle le Crazy Book Fest. Et c'est du côté d'Albertville. Donc, c'est ce qui nous intéresse principalement. Je rappelle, donc 20 et 21 juin, c'est du côté de la salle de la Pierre du Roi. Déjà, pourquoi avoir choisi Albertville pour organiser votre festival ?
2: Alors, c'est vrai que jusqu'à présent, on avait essayé dans des petites communes. Et puis, on s'est dit, qu'est-ce qui serait... Quelle commune serait pertinente pour recevoir un tel festival et qui pourrait permettre en fait à plusieurs auteurs justement qui viennent de Suisse ou d'ailleurs de se rassembler. Et puis moi dans mon entourage j'ai des amis auteurs, notamment une amie qui habite sur Albertville et qui écrit des romans de fantasy qui s'appelle Emel Faili et en fait qui m'a dit moi j'ai potentiellement un contact avec la mairie qui pourrait peut-être louer une salle. Donc du coup on a dit allez banco, Albertville c'est bien situé, il y a quand même une grosse population. On s'est dit on va se lancer là-dessus, sur cette commune-là pour voir et tester ce que ça peut donner sur une grosse commune.
1: D'accord, parce que d'habitude vous les faisiez où principalement les salons ?
2: Nous on était en Isère à Val-de-Virieu, c'est une petite commune de 1500 habitants, 3000 habitants, donc effectivement on est sur moins de population, là on a visé plus haut.
1: Et voilà, donc c'était un extrait de l'interview de Sandrine Coppe-Roussel, trésorière de l'association Génération 100% Romance. Et demain, vous pourrez écouter un nouvel extrait donc autour de l'association Génération 100% Romance et surtout du Crazy Book Fest qui aura lieu donc ce week-end à Albertville du côté de la salle de la Pierre du Roi. Un événement en partenariat avec M2S Radio à ne pas louper. Si vous voulez nous rejoindre, Hein, si vous voulez faire de la radio, à la technique, animer une émission, une chronique, nous aider dans la communication ou nous aider sur les événements, hein, même quand on couvre ou qu'on organise des événements, ne serait-ce prendre des photos, pourquoi pas, ou faire de la relation publique, je ne sais pas, avec les organisateurs d'événements ou nous aider dans la gestion un petit peu de l'antenne, et ben vous pouvez devenir bénévole de M2S Radio qui se développe vraiment... de manière constante, avec même au niveau de la technique, on répare certaines choses. On est une radio associative, hein, c'est 100% bénévole. On améliore certaines choses sur nos heures perdues, voilà, avec la technique, la diffusion FM notamment, qui a été largement améliorée, des petites coupures, hein, qui étaient un petit peu embêtantes. On a fait en sorte que ça n'arrive plus pour une écoute vraiment optimal. On est vraiment content en tout cas de ça, et puis les programmes qui s'enrichissent chaque un petit peu plus, voilà, avec Edouard, avec Alan, avec Virginie, et puis tous ceux qui participent à cette aventure radiophonique. On a vraiment la chance d'avoir un outil de communication. On est vraiment fiers de pouvoir parler à la radio. C'est vraiment un outil et une radio qu'on a montée de toutes pièces, avec nos moyens, notre énergie, avec toute une équipe. Et voilà, on n'a plus qu'à allumer le micro et puis on peut parler, on peut s'exprimer derrière le micro chaque jour grâce à cet outil de communication. Et vraiment, si vous voulez rejoindre cette aventure, rejoindre en plus une équipe vachement sympathique, ben n'hésitez pas à envoyer un mail à programmation@m2sradio.fr et on vous recontactera pour voir ce qui est possible de faire et de nous rejoindre, de rejoindre Edouard. Voilà. Pour le voir en chair et en os. C'est vrai que c'est une belle aventure quand même.
3: Oui, c'est vrai, une très belle aventure. Hein.
1: On est là.
3: Plus,
1: on a...
3: ça a commencé comment, tu vois?
1: Ouais, ça a commencé avec Mordu de Savoie.
3: Ouais, sur Insta, je me souviens.
1: Ouais, c'est ça. Et puis on a monté l'association et puis petit à petit après... avec notamment Alan, on est des passionnés de radio, on s'est dit on va tenter de postuler pour une fréquence en Savoie, et puis on a été retenu par l'ARCOM, hein, puisque c'est une radio pour pouvoir émettre en FM, il faut une autorisation d'émettre, et donc on a obtenu cette autorisation sur un dossier, on a candidaté et donc on a une convention avec l'ARCOM et voilà, et maintenant on a la chance de pouvoir s'exprimer derrière le micro, de pouvoir dire ce qu'on pense, de pouvoir donner notre avis, de donner nos idées sur ce qu'on pense utile pour nos pays de Savoie, la Savoie, la Haute-Savoie, et de défendre ce qui se fait de bien et de mettre en avant ce qui se fait de bien, que ce soit les gens, que ce soit le paysage, le patrimoine. Donc, on a la chance de pouvoir mettre en valeur nos pays de Savoie, que ce soit la Savoie, la Haute-Savoie. Donc, c'est quand même... une réelle chance et une belle expérience, une belle aventure. Donc n'hésitez pas, voilà, programmation@mdsradio.fr. et justement vous pouvez retrouver Alan et Virginie, ça ce sera à 16h, c'est l'après-midi M2S entre 16h et 18h sur M2S Radio, et nous on se retrouve demain mercredi pour une nouvelle émission sur M2S Radio.
3: À demain.
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1: L'actualité de ce mardi 16 juin sur M2S Radio. Attention, plein de clous sur la piste cyclable juste avant l'aérodrome de Tournon. Voici le message de Laurent posté sur un groupe Facebook. En effet, dimanche 14 juin en fin de matinée, une grande quantité de clous et pointes, pour certains rouillés, étaient répandues sur la piste cyclable à proximité de l'aéroport de Tournon sur le bord de l'Isère. À la suite de plusieurs crevaisons, les cyclistes se sont arrêtés pour mettre en garde ceux qui arrivaient à proximité de la zone. Une vingtaine de personnes ont participé au ramassage des objets répandus. La collecte des clous s'est terminée aux alentours de midi. La gendarmerie a été prévenue et les responsables sont actuellement recherchés. Une voiture a pris feu sur l'A43 à la sortie du tunnel de Dulin sur la commune du même nom dimanche dernier. L'incendie n'a pas fait de blessés. Lorsque les pompiers sont arrivés sur place, tous les occupants du véhicule en feu l'avaient heureusement quitté. Les forces de secours ont éteint le véhicule thermique, un diesel, sur la bande d'arrêt d'urgence. 9 sapeurs-pompiers ont été mobilisés sur cette intervention. Autoroute encore, une camionnette des rôtisseries savoyardes aurait connu un dysfonctionnement sur son appareil permettant de griller la viande, provoquant une fuite de gaz sur l'aire de repos du granier sur l'autoroute A43 dans le sens Chambéry-Montmélian. Le véhicule a fini par exploser, mais fort heureusement, aucune personne n'a été blessée. Les 18 sapeurs-pompiers de la Savoie sont intervenus rapidement.
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1: Pas de réel changement dans le ciel de la région pour demain, mercredi. Le soleil sera toujours aussi généreux. Les températures continueront de grimper, 20 degrés de minimale et jusqu'à 35 degrés de maximale. L'épisode de chaleur sera bien présent. La pollinisation se sera rouge pour les graminées et pour le plantain. La qualité de l'air restera dégradée.
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1: 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Dans le prolongement de l'exposition, ils échangeront autour de la notion de catastrophe lente et présenteront leur ouvrage « L'hiver dernier » qui associe les photographies de François Deladarrière à un texte de Raphaël Guidet. À Curiox, centre d'art et de rencontres à Ugine, le samedi 20 juin à partir de 10h30. Entrée libre et gratuite. 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Buvette et restauration rapide disponible sur place. Plus de renseignements au 07 82 64 66 39. 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
1: L'actualité de ce mardi 16 juin sur M2S Radio. Attention, plein de clous sur la piste cyclable juste avant l'aérodrome de Tournon. Voici le message de Laurent posté sur un groupe Facebook. En effet, dimanche 14 juin, en fin de matinée, une grande quantité de clous et pointes, pour certains rouillés, étaient répandues sur la piste cyclable à proximité de l'aéroport de Tournon, sur le bord de l'Isère. À la suite de plusieurs crevaisons, les cyclistes se sont arrêtés pour mettre en garde ceux qui arrivaient à proximité de la zone. Une vingtaine de personnes ont participé au ramassage des objets répandus. La collecte des clous s'est terminée aux alentours de midi. La gendarmerie a été prévenue et les responsables sont actuellement recherchés. Une voiture a pris feu sur l'A43 à la sortie du tunnel de Dulin sur la commune du même nom dimanche dernier. L'incendie n'a pas fait de blessés. Lorsque les pompiers sont arrivés sur place, tous les occupants du véhicule en feu l'avaient heureusement quitté. Les forces de secours ont éteint le véhicule thermique, un diesel, sur la bande d'arrêt d'urgence. 9 sapeurs-pompiers ont été mobilisés sur cette intervention. Autoroute encore, une camionnette des rôtisseries savoyardes aurait connu un dysfonctionnement sur son appareil permettant de griller la viande, provoquant une fuite de gaz sur l'aire de repos du granier sur l'autoroute A43 dans le sens Chambéry-Montmélian. Le véhicule a fini par exploser, mais fort heureusement, aucune personne n'a été blessée. Les 18 sapeurs-pompiers de la Savoie sont intervenus rapidement.
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1: Pas de réel changement dans le ciel de la région pour demain, mercredi. Le soleil sera toujours aussi généreux. Les températures continueront de grimper, 20 degrés de minimale et jusqu'à 35 degrés de maximale. L'épisode de chaleur sera bien présent. La pollinisation se sera rouge pour les graminées et pour le plantain. La qualité de l'air restera dégradée.

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1: 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Rendez-vous le samedi 20 juin au matin pour une table ronde avec François Deladerrière, photographe de l'exposition L'année de l'avalanche, et Raphaël Guidé, chercheuse et autrice. Dans le prolongement de l'exposition, ils échangeront autour de la notion de catastrophe lente et présenteront leur ouvrage « L'hiver dernier » qui associe les photographies de François Deladerrière à un texte de Raphaël Guidé. À Curiox, centre d'art et de rencontres à Ugine, le samedi 20 juin à partir de 10h30. Entrée libre et gratuite. 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
1: Bonjour à tous et bienvenue dans l'après-midi M2S sur M2S Radio. Comme à mon habitude, hein, je suis en compagnie de Virginie.
2: Hello, hello tout le monde, bonjour Damien, bonjour Alan. Oh, Damien, c'est
1: Damien,
2: le matin.
1: Damien, il n'est pas là.
2: Non, non. Waouh, ça va bien se passer.
1: Et on n'est que mardi.
2: Eh ouais, on n'est que mardi, ouais. Eh oui.
1: Mais c'est pas grave, on commence l'émission, il est 16h, on est ensemble jusqu'à 18h, vous nous écoutez peut-être en FM hein, sur le 88.4, en voiture, en rentrant chez vous, au travail, peu importe, entre Albertville-Ugine jusqu'au bord du lac d'Annecy, ou peut-être sur m2sradio.fr, ou alors même sur l'application hein, qui est disponible depuis quelques semaines sur Android et iOS. Allez, aujourd'hui on part sur les routes de montagne avec une question qui mêle histoire, légende et même mystère. Pendant des siècles, certains passages à travers les Alpes étaient redoutés par les voyageurs. Entre les tempêtes de neige, les éboulements, les brigands et les disparitions inexpliquées, une route en particulier s'est forgée une réputation très inquiétante, au point d'être parfois surnommée la route maudite. Et c'est la question du jour, quelle route alpine était autrefois considérée comme maudite à cause des nombreux accidents et disparitions. Donc vous avez jusqu'à 17h pour justement donner la bonne réponse en commentaire sur les réseaux sociaux, en message privé.

0: via l'application si vous souhaitez aussi, peu importe. Et à 17h, on vous donne toutes les informations concernant cette route-là en question. Mais avant, on a le gentilé du jour.
1: Et oui, aujourd'hui, on s'en va du côté de la commune... Oh, on s'en va en Maurienne, aujourd'hui, dans la vallée de Maurienne. On va sur la commune de Le Verneuil. Est-ce que tu connais le gentilé de ses habitants ?
0: Non.
1: Pas du tout ?
0: Non.
1: Alors, les Verniolins et les Verniolaines sont les habitants de la commune de Le Verneuil, qui est située en Maurienne. C'est une petite commune de 150 habitants, ce qui en fait l'une des plus petites communes de Savoie, d'ailleurs. Elle est nichée sur les hauteurs...
0: Non, c'est pas en Savoie, c'est en Maurienne.
1: Ouais, mais c'est en Savoie. C'est un département de la Savoie, elle fait partie du 73. Hein, voilà.
0: Il n'y a personne d'autre qui en veut. On la donne.
1: T'es méchant. Toi, tu vas te faire des ennemis, hein.
0: Ouais, c'est pas grave.
1: Ouais, d'accord.
0: C'est des Mauriennais, hein.
1: Oui, oui, allez, allez, on continue. Niché sur les hauteurs, le village bénéficie d'un environnement exceptionnel composé de forêts, d'alpages et de paysages préservés. Comme beaucoup de communes de montagne, Le Verneuil a longtemps vécu au rythme de l'agriculture et de l'élevage. Malgré sa petite taille, le village conserve aujourd'hui une forte identité et un attachement profond à ses traditions. Elle offre de magnifiques panoramas sur les montagnes environnantes. Son calme, son patrimoine rural et son cadre naturel font un lieu apprécié des amoureux de la montagne authentique. Les Verniolins perpétuent encore aujourd'hui un mode de vie étroitement lié à la nature et aux saisons. Voilà, donc un grand bonjour à nos Verniolins et nos Verniolaines qui nous écoutent certainement et sûrement sur une application. Parce que là-bas, ils ne captent pas en FM. Donc voilà, donc c'était la petite mise en lumière aujourd'hui.
0: Très bien, merci pour cette info, ce petit gentilé du jour. Allez, je rappelle la question du jour qui est: quelle route alpine était autrefois considérée comme maudite à cause de nombreux accidents et disparitions? Voilà, et du coup, il vous reste à peu près une grosse demi-heure encore pour y répondre. Et à 17h, on vous donnera toutes les informations concernant cette route. On s'écoute le journal du jour, on retrouve ensuite la météo de demain pour savoir s'il fait beau ou pas, et un peu de musique, et après on est de retour pour la deuxième partie de l'émission.
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3: L'actualité de ce mardi 16 juin sur M2S Radio. Attention, plein de clous sur la piste cyclable juste avant l'aérodrome de Tournon. Voici le message de Laurent posté sur un groupe Facebook. En effet, dimanche 14 juin en fin de matinée, une grande quantité de clous et pointes, pour certains rouillés, étaient répandues sur la piste cyclable à proximité de l'aéroport de Tournon sur le bord de l'Isère. À la suite de plusieurs crevaisons, les cyclistes se sont arrêtés pour mettre en garde ceux qui arrivaient à proximité de la zone. Une vingtaine de personnes ont participé au ramassage des objets répandus. La collecte des clous s'est terminée aux alentours de midi. La gendarmerie a été prévenue et les responsables sont actuellement recherchés. Une voiture a pris feu sur l'A43 à la sortie du tunnel de Dulin sur la commune du même nom dimanche dernier. L'incendie n'a pas fait de blessés. Lorsque les pompiers sont arrivés sur place, tous les occupants du véhicule en feu l'avaient heureusement quitté. Les forces de secours ont éteint le véhicule thermique, un diesel, sur la bande d'arrêt d'urgence. 9 sapeurs-pompiers ont été mobilisés sur cette intervention. Autoroute encore, une camionnette des rôtisseries savoyardes aurait connu un dysfonctionnement sur son appareil permettant de griller la viande, provoquant une fuite de gaz sur l'aire de repos du granier sur l'autoroute A43 dans le sens Chambéry-Montmélian. Le véhicule a fini par exploser, mais fort heureusement, aucune personne n'a été blessée. Les 18 sapeurs-pompiers de la Savoie sont intervenus rapidement.
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3: Pas de réel changement dans le ciel de la région pour demain, mercredi. Le soleil sera toujours aussi généreux. Les températures continueront de grimper, 20 degrés de minimale et jusqu'à 35 degrés de maximale, l'épisode de chaleur sera bien présent. La pollinisation se sera rouge pour les graminées et pour le plantain. La qualité de l'air restera dégradée.

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1: Allez, de retour dans l'après-midi M2S sur M2S Radio. Je rappelle la question du jour. Qui et quelle route alpine était autrefois considérée comme maudite à cause de nombreux accidents et disparitions? Vous avez encore une petite demi-heure pour y répondre. Et après, à 17h, on vous donnera toutes les informations concernant cette route. Mais avant ça, on passe à l'info positive du jour.
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1: L'info positive du jour, aujourd'hui direction Yenne, pour une belle histoire qui met à l'honneur la jeunesse, la créativité, l'envie de s'informer. Dans un monde où on parle souvent des réseaux sociaux, des écrans, des collégiens savoyards ont choisi une autre voie, celle du journalisme. Et leur travail a été récompensé. Au collège Charles Dullin de Yenne, un groupe d'élèves passionnés s'est lancé une aventure un peu peu commune, réaliser un véritable journal avec le choix des sujets, des interviews, la rédaction des articles, la mise en page, comme dans une vraie rédaction. Et le résultat, un journal baptisé La Dent de Yenne, en référence au célèbre sommet qui domine la région. Grâce à leur sérieux, à leur créativité et à leur implication, ces jeunes journalistes ont décroché une distinction académique lors d'un concours consacré aux médias scolaires. Une belle reconnaissance pour un projet mené tout au long de l'année avec passion et rigueur. Et derrière cette réussite, il y a évidemment les élèves, mais aussi toute l'équipe éducative qui les accompagne, des enseignants engagés, une direction qui soutient aussi les initiatives et un établissement qui encourage les jeunes à développer la curiosité et leur esprit critique. Parce que faire un journal, ce n'est pas seulement écrire, c'est apprendre à vérifier ses informations, à écouter les autres et à raconter le monde qui nous entoure. Et à travers ce type de projet, les élèves découvrent les coulisses de l'information, ils apprennent à poser des questions, à enquêter, à confronter aussi les points de vue, des compétences précieuses dans notre société où l'information circule plus vite que jamais. Et cette récompense montre aussi que les talents existent partout, mais dans les petites communes aussi. Et avec la motivation, de l'accompagnement et du travail, y a de très beaux projets qui peuvent voir le jour. Donc un grand bravo aux élèves du collège Charles Dullin de Yenne, ainsi qu'à leurs enseignants et à toutes les équipes pédagogiques du collège.
2: Ouais, bravo. Bravo, parce que c'est aujourd'hui être un bon journaliste, c'est pas forcément très facile. Nous, on le constate tous les jours, parce que faut trier les infos, faut les vérifier, parce qu'il y a tellement de choses qui sont dites et qui sont fausses, qu'il faut vraiment chercher les vraies infos, trier, sortir la vérité, mettre tout en valeur. Donc c'est vrai que c'est des beaux. C'est des belles études, c'est des beaux projets. En plus, ça montre beaucoup de choses. Ça montre un travail collectif, un esprit d'équipe. Et puis, surtout, ça oblige les jeunes à avoir de l'engagement sur une durée. Et bravo, parce qu'aujourd'hui, ça devient rare d'avoir des bénévoles qui s'engagent sur des durées, ne serait-ce qu'une partie de scolaire ou une saison de sport. Voilà, on perd beaucoup de gens à chaque fois. Et c'est vrai que les jeunes, ils tiennent à leur projet. Et puis, du coup, ils ont bien décroché une belle distinction. Et franchement, bravo, parce que c'est pas évident. C'est pas des jobs qui sont faciles. Nous, on en a la preuve tous les jours. Il faut toujours trier nos informations et c'est pas évident. Et donc, bravo à ces jeunes parce que c'est un bel enseignement et c'est une belle leçon de vie aussi, quoi. Donc, belle info positive.
1: C'est ça, une belle info positive, comme à notre habitude. Et si vous êtes jeune, moins jeune, moyennement jeune, pas très jeune, toujours aussi jeune, bref, le journalisme vous intéresse, la radio vous intéresse, vous avez envie d'essayer, n'hésitez pas à nous contacter, hein, que ce soit sur les réseaux sociaux, que ce soit sur l'application, que ce soit par mail même à redaction@mordudesavoie.fr. On recherche toujours des bénévoles pour animer des chroniques, pour nous donner un coup de main, pour voir un peu comment se passe le monde de la radio et tout. Donc n'hésitez pas, la porte est toujours ouverte. Donc vous pouvez nous contacter facilement. Allez, question du jour. Vous avez encore quelques minutes pour répondre à la question qui est: quelle route alpine était autrefois considérée comme maudite à cause de nombreux accidents de montagne et disparitions? À 17h, on vous donne toutes les informations. Mais avant ça, on retrouve l'agenda des événements et un peu de musique. Et on revient tout de suite après.
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1: 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À Curiox, centre d'art et de rencontres à Ugine, le samedi 20 juin à partir de 10h30. Entrée libre et gratuite. 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
1: À deux retours dans l'après-midi M2S sur M2S Radio. Vous nous écoutez toujours sur le 88.4 ou peut-être sur l'application ou peut-être sur internet sur m2sradio.fr. Et la question du jour était: quelle route alpine était autrefois considérée comme maudite à cause de nombreux accidents et disparitions? Est-ce que tu as la réponse?
2: Oui, je crois que c'est la route maudite, non?
1: Oui, et donc?
2: Eh bien, il me semble que c'est du côté du col de Mont-Cenis, donc le Mont-Cenis.
1: C'est ça. Bien avant la construction du tunnel du Fréjus et des grands axes modernes, le col du Mont-Cenis était l'un des principaux passages entre la France et l'Italie. Pendant des siècles, voyageurs, commerçants, pèlerins, soldats et même empereurs ont emprunté cette route mythique. Mais traverser le Mont-Cenis n'était rien d'une promenade de santé. À plus de 2000 mètres d'altitude,

0: altitude, le col, était régulièrement frappé par de violentes tempêtes de neige, des brouillards épais, des avalanches, des chutes de pierres et des températures extrêmes. De nombreux voyageurs se perdaient ou disparaissaient dans des conditions, parfois dramatiques. Le Mont Cenis est utilisé depuis l'époque romaine. Plus tard, il devient l'une des grandes portes entre la Savoie et l'Italie. Et à ce moment-là, des milliers de voyageurs l'ont franchi au fil des siècles, contribuant à sa réputation de route aussi stratégique que dangereuse. Les accidents et les disparitions ont alimenté de nombreux récits populaires. On racontait autrefois que certaines tempêtes emporter les voyageurs sans laisser de traces, des histoires de fantômes, de voyageurs perdus dans la neige et d'apparitions mystérieuses ont longtemps circulé dans les vallées aux alentours. C'est ainsi qu'est née sa réputation de route maudite. Le Mont Cenis est devenu un magnifique col touristique, offrant de paysages spectaculaires entre la Maurienne et l'Italie de nos jours. Mais derrière ces panoramas grandioses se cache aussi une histoire mouvementée qui a marqué des générations de voyageurs. Et donc la bonne réponse était bien le Mont Cenis.
1: Bah ouais, c'est un col mythique, c'est une route mythique. Maintenant, la route maudite, et bah, voilà, on y est. Et en général, ces routes-là ont des noms qui sont vraiment historiques. Et les explications, elles sont toutes simples. Voilà, tout simplement. Donc, après traverser les tempêtes de neige, les avalanches, les brouillards, ça pouvait créer des conditions très, très difficiles de circulation. Alors imaginez en charrette avec les chevaux, c'est pas toujours évident. En plus, c'est quand même une altitude qui est quand même pas neutre. Donc c'est pas forcément facile. Les habitants ont raconté pas mal d'histoires, comme tu l'as dit. Mais il y avait aussi des histoires de mystérieuses lumières aperçues dans la neige qu'emmenaient les gens, voilà. Lors des nuits d'hiver, par exemple. Ça reste un col mythique. Et puis, on y voit, c'est magnifique. Il y a des belles vues de là-haut. C'est notre Savoie, que notre belle Savoie. Voilà.
0: Voilà, c'était la réponse à la question du jour. Allez, on s'écoute le journal, la météo de demain. Et on revient pour la dernière partie de l'émission.
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3: L'actualité de ce mardi 16 juin sur M2S Radio. Attention, plein de clous sur la piste cyclable juste avant l'aérodrome de Tournon. Voici le message de Laurent posté sur un groupe Facebook. En effet, dimanche 14 juin en fin de matinée, une grande quantité de clous et pointes, pour certains rouillés, étaient répandues sur la piste cyclable à proximité de l'aéroport de Tournon sur le bord de l'Isère. À la suite de plusieurs crevaisons, les cyclistes se sont arrêtés pour mettre en garde ceux qui arrivaient à proximité de la zone. Une vingtaine de personnes ont participé au ramassage des objets répandus. La collecte des clous s'est terminée aux alentours de midi. La gendarmerie a été prévenue et les responsables sont actuellement recherchés. Une voiture a pris feu sur l'A43 à la sortie du tunnel de Dulin sur la commune du même nom dimanche dernier. L'incendie n'a pas fait de blessés. Lorsque les pompiers sont arrivés sur place, tous les occupants du véhicule en feu l'avaient heureusement quitté. Les forces de secours ont éteint le véhicule thermique, un diesel, sur la bande d'arrêt d'urgence. 9 sapeurs-pompiers ont été mobilisés sur cette intervention. Autoroute encore, une camionnette des rôtisseries savoyardes aurait connu un dysfonctionnement sur son appareil permettant de griller la viande, provoquant une fuite de gaz sur l'aire de repos du granier sur l'autoroute A43 dans le sens Chambéry-Montmélian. Le véhicule a fini par exploser, mais fort heureusement, aucune personne n'a été blessée. Les 18 sapeurs-pompiers de la Savoie sont intervenus rapidement.
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3: Pas de réel changement dans le ciel de la région pour demain, mercredi. Le soleil sera toujours aussi généreux. Les températures continueront de grimper, 20 degrés de minimale et jusqu'à 35 degrés de maximale. L'épisode de chaleur sera bien présent. La pollinisation se sera rouge pour les graminées et pour le plantain. La qualité de l'air restera dégradée.
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1: Dernière partie de l'émission de l'après-midi M2S sur M2S Radio. Et comme à notre habitude, dernière partie veut dire forcément info insolite.
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1: L'info insolite est aujourd'hui direction l'Isère pour une compétition totalement décalée qui a attiré des centaines de curieux. Alors oubliez la Formule 1, oubliez les voitures de course, ici les pilotes avaient choisi un engin beaucoup plus original, la chaise de bureau à roulettes. Le principe est simple, des participants s'installent sur une chaise de bureau, casque sur la tête, pieds prêts à pousser et c'est parti pour une course aussi sérieuse qu'hilarante. Le but c'était être le plus rapide à franchir la ligne d'arrivée sans finir les quatre roues en l'air. Comme dans toute compétition, certains concurrents avaient soigné leur style, hein, déguisement, costume, personnages célèbres, hein, comme le Père Noël par exemple, personnages de dessins animés. L'ambiance ressemblait parfois davantage à un carnaval qu'à une épreuve sportive et c'est précisément ce qui faisait le charme de l'événement. Et le plus drôle dans tout ça, c'était certains participants ont reconnu s'être entraînés, hein, et pas sur un circuit automobile, hein, non, bien sûr, dans les couloirs de leur entreprise. Comme quoi les années passent à se déplacer en chaise de bureau entre la photocopieuse et la machine à café peuvent finalement servir à quelque chose. Derrière cette compétition insolite se cachait aussi une belle initiative. L'objectif était de récolter des fonds pour aider à financer des projets scolaires de façon originale, de mêler bonne humeur, solidarité et esprit de compétition. Alors imaginez la scène, hein, des dizaines de personnes alignées sur leurs chaises, le public qui encourage, un départ lancé comme un véritable circuit et des adultes, hein, qui foncent à toute vitesse assis sur le siège que celui qu'ils utilisent habituellement pour répondre à des mails ou lors de réunions. Forcément ça attire les regards. Et est-ce que c'est une discipline d'avenir ? Bah, ça va être difficile à dire. Mais une chose est sûre, c'est que si un championnat du monde de chaises de bureau existe un jour, certains participants ont déjà pris de l'avance.
2: Oui, bah après, ça fait partie du folklore. C'est original, c'est bien. Moi, je trouve ça drôle. Ça fait un peu comme les caisses à savon. Voilà. Sauf que c'est une chaise de bureau. Les déguisements, c'est excellent. Ça passe du bon moment. Après c'est savoir aussi garder son âme d'enfant, hein. Donc c'est génial, moi je kiffe ce genre de choses et puis en plus c'est pour des bonnes causes donc c'est génial. Ça peut être une idée, hein, pour les mordus de Savoie, faire une activité. Je dis ça, je dis rien.
1: Alors les studios sont un peu petits, hein, on va pas
2: on
1: les
2: parle pas dans les studios.
1: Et ça dans les couloirs, je pense pas non plus qu'on
2: ça peut être autour
1: d'accord.
2: D'un podium, je sais pas, voilà, une activité comme ça de temps en temps. Donc ça peut être une idée de manif assez marrante, assez originale, voilà, à voir. Mais bravo en tout cas, et puis bah, j'espère que ça va recommencer parce que c'est des belles initiatives, donc ça doit être assez marrant à voir. Bon après moi les chutes, je sais pas s'il y en a eu, mais j'espère qu'il n'y a pas trop de blessés quand même, parce qu'il n'y a pas de carrosserie. Hein.
1: Il y avait un casque.
2: Ouais, mais bon, les coudes et les genoux, ça ramasse, hein.
1: Ah, je pense qu'ils avaient des coudières et des genouillères.
2: Non, je sais pas. Je sais pas du tout. Je n'étais pas présente, donc je peux pas te dire. Mais en tout cas, c'est des belles initiatives, drôles, comme quoi on sait encore s'amuser. Et il nous faut pas grand chose pour rigoler dans une bonne ambiance, dans une ambiance festive. Donc bravo à tous ces parents d'élèves qui font. Vivre les écoles et les projets pour les enfants. Voilà. Belle info insolite du jour.
1: Voilà, c'était l'info insolite. Et on passe maintenant à ta chronique.
2: Le petit mot savoyard.
1: Cherchez le nom de la chronique, mais il n'y en a pas en fait.
2: Ouais, bah aujourd'hui je vais chercher des femmes de ménage. Je ne sais pas si tu en connais, mais.
1: Non, mais il y en a peut-être qui nous écoutent.
2: Ouais. Parce qu'aujourd'hui, bah, on va leur faire une petite dédicace d'ailleurs, parce que heureusement qu'elles sont là pour entretenir nos entreprises. Et les particuliers et les immeubles et voilà. Aujourd'hui, on va passer la panos. Est-ce que tu sais ce que c'est ?
1: La serpillière ?
2: Ouais, bonne réponse. Voilà.
1: J'ai été aidé. Hein.
2: Ouais, j'avais déjà donné un peu pas mal d'indices. La panos, c'est la serpillière pour nettoyer les sols. C'est une petite expression qui est répandue sur notre département et même également chez nos voisins en Suisse normande et dans certaines parties de l'est de la France. Donc elle n'est pas uniquement savoyarde celle-ci, mais elle est vraiment répandue chez nous quand même, dans nos régions alpines. Elle fait partie de notre patrimoine régional. Et puis ce mot, du coup, il s'est étendu un petit peu et s'est transmis de génération en génération. Voilà, donc la panos, on va passer la panos avant que les invités arrivent, par exemple. On va passer la serpillière avant que les invités arrivent pour nettoyer les sols. Voilà.
1: Eh bien, très bien. Merci pour ce mot savoyard. Encore une belle émission hein, où justement on a pas mal voyagé, comme à notre habitude. Hein. On a été dans un premier temps au Verneuil.
2: En Maurienne.
1: En Maurienne, voilà, justement, pour avoir le petit gentilé du jour.
2: Nos Verniolans et nos Verniolaines.
1: Ensuite, on a été au collège Charles Dullin à Yenne, justement, pour parler des jeunes qui ont reçu un premier prix pour leur journal de classe. Ensuite, la question du jour a tourné autour du Mont-Cenis. On a été un peu chez nos voisins en Isère pour parler d'une course de chaises de bureau. Et la petite panos hein, que tu as passée juste après avec la serpillière, justement. Voilà, une belle émission encore une fois. Demain, on se retrouve à la même heure, à partir de 16h. Vous allez retrouver Damien et Edouard à partir de 6h pour la matinale M2S. Et n'oubliez pas, hein, maintenant, depuis quelques semaines, vous avez aussi le mercredi l'actu ciné avec Caroline. Hein, l'actu ciné qui est en partenariat avec les amis du cinéma. Vous allez retrouver toutes les actus sur les films à venir, les coups de cœur, mais aussi les sorties de la semaine. Hein, la rubrique actu ciné est demain à partir de 9h15 et vous allez pouvoir la retrouver aussi à 12h15, 13h45, 18h15 et 19h45. Voilà, nous on se retrouve demain et on vous souhaite une excellente soirée à l'écoute de M2S Radio.
2: Allez, à demain, bonne soirée.
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1: 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Entrée libre et gratuite. 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
1: L'actualité de ce mardi 16 juin sur M2S Radio. Attention, plein de clous sur la piste cyclable juste avant l'aérodrome de Tournon. Voici le message de Laurent posté sur un groupe Facebook. En effet, dimanche 14 juin en fin de matinée, une grande quantité de clous et pointes, pour certains rouillés, étaient répandues sur la piste cyclable à proximité de l'aéroport de Tournon sur le bord de l'Isère. À la suite de plusieurs crevaisons, les cyclistes se sont arrêtés pour mettre en garde ceux qui arrivaient à proximité de la zone. Une vingtaine de personnes ont participé au ramassage des objets répandus. La collecte des clous s'est terminée aux alentours de midi. La gendarmerie a été prévenue et les responsables sont actuellement recherchés. Une voiture a pris feu sur l'A43 à la sortie du tunnel de Dulin sur la commune du même nom dimanche dernier. L'incendie n'a pas fait de blessés. Lorsque les pompiers sont arrivés sur place, tous les occupants du véhicule en feu l'avaient heureusement quitté. Les forces de secours ont éteint le véhicule thermique, un diesel, sur la bande d'arrêt d'urgence. 9 sapeurs-pompiers ont été mobilisés sur cette intervention. Autoroute encore, une camionnette des rôtisseries savoyardes aurait connu un dysfonctionnement sur son appareil permettant de griller la viande, provoquant une fuite de gaz sur l'aire de repos du granier sur l'autoroute A43 dans le sens Chambéry-Montmélian. Le véhicule a fini par exploser, mais fort heureusement, aucune personne n'a été blessée. Les 18 sapeurs-pompiers de la Savoie sont intervenus rapidement.
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1: Pas de réel changement dans le ciel de la région pour demain, mercredi. Le soleil sera toujours aussi généreux. Les températures continueront de grimper, 20 degrés de minimale et jusqu'à 35 degrés de maximale. L'épisode de chaleur sera bien présent. La pollinisation se sera rouge pour les graminées et pour le plantain. La qualité de l'air restera dégradée.
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1: 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Entrée libre et gratuite. 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
1: L'actualité de ce mardi 16 juin sur M2S Radio. Attention, plein de clous sur la piste cyclable juste avant l'aérodrome de Tournon. Voici le message de Laurent posté sur un groupe Facebook. En effet, dimanche 14 juin en fin de matinée, une grande quantité de clous et pointes, pour certains rouillés, étaient répandues sur la piste cyclable à proximité de l'aéroport de Tournon sur le bord de l'Isère. À la suite de plusieurs crevaisons, les cyclistes se sont arrêtés pour mettre en garde ceux qui arrivaient à proximité de la zone. Une vingtaine de personnes ont participé au ramassage des objets répandus. La collecte des clous s'est terminée aux alentours de midi. La gendarmerie a été prévenue et les responsables sont actuellement recherchés. Une voiture a pris feu sur l'A43 à la sortie du tunnel de Dulin sur la commune du même nom dimanche dernier. L'incendie n'a pas fait de blessés. Lorsque les pompiers sont arrivés sur place, tous les occupants du véhicule en feu l'avaient heureusement quitté. Les forces de secours ont éteint le véhicule thermique, un diesel, sur la bande d'arrêt d'urgence. 9 sapeurs-pompiers ont été mobilisés sur cette intervention. Autoroute encore, une camionnette des rôtisseries savoyardes aurait connu un dysfonctionnement sur son appareil permettant de griller la viande, provoquant une fuite de gaz sur l'aire de repos du granier sur l'autoroute A43 dans le sens Chambéry-Montmélian. Le véhicule a fini par exploser, mais fort heureusement, aucune personne n'a été blessée. Les 18 sapeurs-pompiers de la Savoie sont intervenus rapidement.
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1: Pas de réel changement dans le ciel de la région pour demain, mercredi. Le soleil sera toujours aussi généreux. Les températures continueront de grimper, 20 degrés de minimale et jusqu'à 35 degrés de maximale. L'épisode de chaleur sera bien présent. La pollinisation se sera rouge pour les graminées et pour le plantain. La qualité de l'air restera dégradée.
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